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0: un bon réveil magnétique avec The Bozza sur Plage FM.
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0: Avec tous ces changements de température, je me demande si je ne suis pas à deux doigts du chaud et froid. Non mais je me demande. Soyez toutes et tous les bienvenus sur Plage FM et merci d'avoir choisi le réveil bassin pour bien débuter votre mardi. Voilà, assez dit, hein, nous sommes mardi. J'espère que vous allez bien, que vous avez passé une agréable nuit, vous êtes au bon endroit pour bien démarrer votre journée avec l'horoscope de Vincent dans une vingtaine de minutes. Les souvenirs du bassin de Joël Confoulan. Je vous rappelle que nous sommes en plein milieu d'une série qu'il nous propose qui démarre au pirogue. Donc il y a plus que ça, si vous voulez, au niveau du temps. Et qui va nous amener aux vedettes modernes. Hein, les souvenirs du bassin de Joël Confoulan, ce sera dans une demi-heure. On va retrouver Sybille depuis France Travail à Andernous-les-Bains. Elle va partager avec nous l'actualité de l'emploi et elle va nous parler d'une plateforme qui est un partenariat de France Travail. Moi, j'en avais jamais entendu parler. Eh bien là, on va tout savoir grâce à elle. Ce sera un petit peu avant 8h. Au-delà de 8h, je vais vous raconter l'histoire bizarre mais vraie de ce jour. Aux alentours de 8h, ouais, faudra pas être en retard. Hein. Ce sera aux alentours de 8h03 pile. Et puis, on va retrouver l'astuce du chef Arnaud Chartier. Ce sera aux alentours de 8h34. Arnaud Chartier, le chef du Piteil à Arès. Ah, c'est, bah alors il faudrait qu'il se remette à faire chaud. Hein, parce que ça, ce sera le compagnon idéal, son astuce, des jours de chaleur, des soirées barbecue, des... Non, j'en dis pas plus. Vous serez là et vous découvrirez l'astuce du chef. Je vous souhaite un très bon réveil. Je vous précise qu'il y aura les prévisions météo là dans quelques minutes à peine. Et dès maintenant, voici Pascal Obispo et Francis Cabrel. Il faudrait que pleuve l'amour. Bon réveil avec Plage FM.

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2: On nous prédit un ciel très nuageux ce matin avec quelques averses et de courtes éclaircies. Cet après-midi, le ciel devrait être plus variable avec un faible risque d'averse toujours. Côté température, en revanche, ça reste très homogène avec 19 à 20 degrés ce matin et 20 à 21 degrés cet après-midi. Si vous devez aller à Bordeaux aujourd'hui, vous retrouverez le même type de temps avec 20 degrés ce matin et 21 degrés cet après-midi. En ce qui concerne l'horaire des marées, la pleine mer, ce sera dans 10 minutes à 7h25 avec un coefficient de 70. La basse mer à 13h20, la pleine mer de nouveau à 19h40 avec un coefficient de 69. Je vous souhaite un excellent mardi, nous sommes le 2 juin. Dans quelques minutes, l'horoscope de Vincent sur Plage FM.
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0: Just the Way You Are, c'était Milky sur Plage FM. Dans quelques minutes, nous allons partager ensemble les souvenirs du bassin de Joël Confoulan. Et puis dans quelques minutes, je vais avoir une très très bonne nouvelle pour vous. Et je la partagerai donc forcément avec vous. Ah bah si, ça, moi j'aime bien partager les bonnes nouvelles. Voici l'horoscope, celui de Vincent.
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2: Bonjour à tous, les béliers, il est possible que vous ayez mal dormi, évitez les contrariétés, elles pourraient prendre des proportions importantes.
3: Taureau, la communication avec vos semblables sera électrique, essayez de calmer le jeu plutôt que de mettre de l'huile sur le feu.
4: Gémeaux, la nouvelle lune vous place sous les projecteurs, à vous d'occuper le devant de la scène en brillant de tous vos feux, sans oublier de n'aveugler personne.
5: Cancer, votre émotivité est plus forte que d'habitude, ne cherchez pas la petite bête, vous éviterez des complications.
6: Lion, restez serein, ces retards vous seront utiles pour peaufiner votre stratégie, faire le point vous sera nécessaire.
7: Vierge, si votre activité physique est grande aujourd'hui, vous aurez besoin d'une alimentation riche à ne pas confondre avec une nourriture trop grasse.
8: Balance, en famille, la communication coince un peu, vous avez besoin de vous mettre au diapason avec vos proches.
9: Scorpion, en amour comme pour tout d'ailleurs, un tien vaut mieux que deux tu l'auras, ne courez pas deux lièvres à la fois.
10: Sagittaire, vous pourriez remporter haut la main une position que vous attendiez de se voir libérer depuis un moment.
11: Capricorne, il faudra respecter certaines contraintes et des délais aujourd'hui, c'est un mal pour un bien, vous allez parfaire des détails clés.
12: Verseau, vous avez soif de changement, mais il n'est pas encore temps de les mettre en œuvre, patience.
13: Et enfin les poissons, votre hiérarchie se montre réceptive aujourd'hui, il est venu le temps de vous exprimer sans crainte.
14: Bonne journée à tous.
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2: Aujourd'hui, je vais vous raconter l'histoire originale des pirogues aux vedettes, deuxième partie. Les chaloupes sardinières du bassin étaient les premières usines de pêcheurs. Elles appartenaient souvent à des particuliers de La Teste ou de Gujan qui n'avaient aucun intérêt à la pêche et qui louaient leurs bateaux aux pêcheurs. Elles étaient armées d'un équipage de 12 hommes endurcis, y compris les capitaines, de capacité de 3 à 4 tonneaux. Le bateau, bien sûr, même si les marins étaient réputés pour leur capacité d'absorption. Un tonneau égale 2,83 mètres cubes. La pêche à la péougue, l'océan, durait de mai à octobre. Hors saison, les chaloupes étaient utilisées pour le transit en cabotage du vin, de la résine ou du goudron en liaison avec Bordeaux, la Bretagne ou le Pays Basque. L'armada de pêcheurs partait vers 2 ou 3 heures du matin en marée descendante, passait devant Notre-Dame d'Arcachon pour prier peut-être une dernière fois. Ils franchissaient les passes après avoir évalué à l'instinct et à l'expérience leur dangerosité. Arrivés au pit de pêche, à la sardine, à l'appréciation du chef de bord, les mâts étaient tombés. On balançait le rogue, l'appât constitué d'œufs de poisson et de sable pour les agglomérer. Les premiers chantiers navals plus importants se développent à Lormont et notamment pour y construire en 1836 le premier chalutier à vapeur du monde imaginé par le capitaine David Allègre d'Arès. Ces perspectives économiques, celles sociales de la prochaine ville nouvelle d'Arcachon et l'évolution technologique allaient inspirer de nouveaux entrepreneurs sur le bassin. 1866 s'installe le premier chantier naval d'Arcachon au Mougne, Auguste Bert, puis Barrière en 1874. En 1928, le chantier Bonin déménage de Lormont, créé depuis 1863, vers La Teste à L'Aiguillon. L'installation et le développement des pêcheries au bord de la plage de la ville nouvelle d'Arcachon va nécessiter des entreprises nautiques sur place. 1865, implantation de la Société des pêcheries de l'océan, Harry Johnson, et ses deux premiers chalutiers construits en Angleterre, en fer et à hélice, qui substitua rapidement les roues à aubes. Auguste Bert, charpentier de marine émérite d'Arcachon, construit à la fin des années 1880 un bac à voile expérimental, grande voile et foc, nécessaire pour le transport des charges lourdes ostréicoles, ces nouvelles, tuiles et pochons d'huîtres, et forestières, transport des premières grumes de pin, mais aussi pour installer les cormors des yachts devant Arcachon. Leur tirant d'eau était de 30 cm seulement, 50 cm en charge, leur permettant d'accéder au plus près dans les parcs. Auguste Bert s'associe en 1903 avec les chantiers d'Albert Quash pour construire pendant l'hiver 1902 la première pinasse à moteur au pétrole lampant, la Libellule. La coque sera allongée pour ne pas réduire l'espace de pêche, l'hélice relevable. Le règne des pétroleuses était né. Je vous dis à la semaine prochaine pour la suite et la fin de cette épopée des bateaux du bassin d'Arcachon.
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0: Cars and Glory, c'était Will Brown sur Plage FM. Est-ce que vous avez déjà entendu parler de la plateforme My Job Glasses ? C'est une plateforme d'emploi. Ouais, non, mais moi, j'en avais jamais entendu parler. Eh bien, c'est un partenariat de France Travail et Sibyl depuis France Travail à Andernos-les-Bains. Dans quelques minutes, va nous en parler en détail. Comme ça, on ne sera pas largué. Et ça, c'est une très bonne nouvelle. Et j'ai une autre bonne nouvelle. Une énorme bonne nouvelle pour vous. 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Hein. Demain, il ne faudra vraiment pas rater le Réveil Bassin de Plage FM. Dans quelques minutes, les prévisions météo.
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0: On nous prédit un ciel très nuageux ce matin avec quelques averses et quelques courtes éclaircies. Cet après-midi, le ciel devrait être plus variable avec, somme toute, toujours un risque d'averse. Du côté des températures, c'est très homogène tout au long de la journée avec 19 à 20 degrés ce matin et 20 à 21 degrés cet après-midi. Si vous allez à Bordeaux, vous retrouverez le même type de temps avec 20 degrés dans la matinée et 21 degrés dans l'après-midi. Et en ce qui concerne l'horaire des marées, la basse mer est prévue à 13h20, la pleine mer à 19h40 avec un coefficient de 69. Je vous souhaite un excellent mardi 2 juin. Aujourd'hui, ne manquez pas de célébrer Blandine et Vital et de leur faire découvrir Plage FM.
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1: Comme tous les mardis, nous parlons de l'actualité de l'emploi sur les bords du bassin d'Arcachon et même au-delà. Aujourd'hui, nous allons parler d'un partenariat entre France Travail et une plateforme qui s'appelle My Job Glasses. Pour tout savoir avec nous, il y a Sybille depuis France Travail à Andernous-les-Bains. Bonjour Sybille, de quoi s'agit-il ?
2: Bonjour François, bonjour à tous. Alors, on le sait, l'accès à l'information, aux échanges et aux retours d'expérience joue un rôle clé dans les parcours d'orientation et d'insertion professionnelle. Pourtant, l'accès à un réseau de professionnels reste encore assez inégal. Et c'est dans ce contexte que France Travail et My Job Glasses ont conclu un partenariat afin de faciliter la mise en relation avec des professionnels engagés. Grâce à sa plateforme numérique et à son appli mobile, My Job Glasses donne accès à tous ceux qui en ont besoin à un réseau de plus de 82 000 professionnels disponibles pour échanger et faire découvrir leur métier, leur secteur d'activité ou leur entreprise. Oui, 82 000 ambassadeurs issus de divers secteurs d'activité disponibles pour témoigner de leur expérience professionnelle, partager la réalité du terrain et présenter les entreprises qu'ils ont connues. Que ce soit pour découvrir des nouveaux métiers auprès de ceux qui les exercent, confirmer un projet d'immersion ou de formation, se renseigner sur une entreprise ou préparer son arrivée dans l'emploi, la rencontre professionnelle est utile à tout moment de son parcours. Si vous êtes à la recherche d'un métier ou d'une formation, My Job Glasses vous accompagne dans la découverte des métiers et des choix de parcours possibles grâce aux témoignages de professionnels. Si vous êtes à la recherche d'une opportunité professionnelle, en vous créant un réseau, peu importe l'origine sociale ou géographique, les relations établies peuvent vraiment révéler des opportunités. Si vous avez besoin de conseils aussi pour améliorer votre employabilité, les professionnels de la plateforme partagent des conseils personnalisés pour vous aider dans vos candidatures et à vous préparer à de potentiels entretiens. My Job Glasses vous offre un réseau pour clarifier vos projets professionnels et augmenter vos chances de succès en échangeant directement avec des pros. Donc, pas d'hésitation, foncez hein, et connectez-vous sur le site directement My Job Glasses ou sur l'Emploi Store France Travail.
1: Merci pour ce très bon plan, Sybille. Si vous avez pris la rubrique en cours de route, pas de panique, vous pourrez la réécouter sur plagefm.fr avec des liens directs vers le site de France Travail et un lien vers ce fameux site My Job Glasses. Demain, retour des offres d'emploi avec vous, Sybille. À demain.
2: À demain.
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0: Héroïne, c'est le tout nouveau Maroon 5 sur Plage FM. Bon début de journée.
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0: Merci d'être avec nous sur Plage FM. Figurez-vous que c'est la deuxième heure de ce réveil bassin en ce mardi matin et nous avons de bonnes choses à partager ensemble. Je ne parle pas que de musique. Hein. Il y a l'horoscope de Vincent dans 20 minutes et puis il y a l'astuce du chef Arnaud Chartier du restaurant Le Piteil à Arès. Et aujourd'hui, il va être question d'une soupe espagnole que vous consommez par litre, j'en suis convaincu l'été. Il va nous expliquer comment la faire à la maison. Et c'est très simple. Comme chaque matin, je partage avec vous l'histoire bizarre mais vraie du jour. Nous sommes en 1982. Un avion de British Airways traverse de nuit un nuage de cendres jeté par un volcan indonésien. Les pilotes ne voient rien et puis soudain, pas de chance, les quatre moteurs s'arrêtent. L'avion devient un planeur géant au-dessus de l'océan. Dans le cockpit, le commandant annonce calmement aux passagers « Nous avons un petit problème ». L'équipage tente désespérément de redémarrer les moteurs pendant la descente et à quelques minutes du crash, enfin, ouf, les réacteurs repartent un par un et l'avion va réussir à atterrir. Figurez-vous que c'est depuis cet incident que les nuages volcaniques sont surveillés avec une extrême attention dans le monde de l'aviation. Et c'est suite à cet incident également, souvenez-vous en 2010, il y avait le volcan au nom totalement imprononçable. Non, je ne vais pas m'y risquer, la fille, l'ocul. Là, voilà. Hein, le volcan islandais en 2010, il rentre en éruption. Et ça a bloqué quand même une partie du trafic aérien mondial. Et c'était suite en fait à ce problème. Quand il y a un volcan en éruption et qu'il y a un aéroport à côté, il ne faut pas décoller, il ne faut carrément même pas voler. Dans quelques instants, les prévisions météo. Mais nous, on n'a pas de volcan, donc normalement, on est peinards. Et dès maintenant, voici Zawi et Stéphane, Love Noir sur Plage FM.

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1: On nous prédit un ciel très nuageux ce matin avec quelques averses mais également quelques courtes éclaircies. Cet après-midi, le ciel devrait être plus variable avec toujours un faible risque d'averse. Du côté des températures, ce matin 19 à 20 degrés. Cet après-midi, on attend 20 à 21 degrés. Si vous allez à Bordeaux, c'est le même type de temps avec 20 degrés dans la matinée et 21 degrés cet après-midi. Et en ce qui concerne l'horaire des marées, la basse mer est prévue à 13h20, la pleine mer à 19h40 avec un coefficient de 69. Je vous souhaite un excellent mardi, nous sommes le 2 juin. Dans quelques minutes, l'horoscope de Vincent sur Plage FM.
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0: voulait dire que j'ai raison, donc bah parce que moi aussi. Bah ça voudrait dire que j'ai tort alors que. Ah oui, mais pas tous ensemble, c'est qui le chef, à qui je m'adresse? C'est toi le. Oui, viens là. Arrêtez, arrêtez de répéter ça. J'ai raison et puis c'est tout.
1: Pas du tout.
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0: Play the Fool, c'était Michael Stipe et Andrew Watt sur Plage FM. Il est beau. Non, il est pas chaud, il est froid. Hein. C'est mon gazpacho. Mais il est quand même beaucoup moins beau que celui d'Arnaud Chartier, le chef du Pitaillares. Et il va partager sa recette avec nous dans quelques minutes. Ce sera l'astuce du chef sur Plage FM. Voici l'horoscope de Vincent.
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2: Bonjour à tous, les béliers, il est possible que vous ayez mal dormi, évitez les contrariétés, elles pourraient prendre des proportions importantes. Taureau, la communication avec vos semblables sera électrique, essayez de calmer le jeu plutôt que de mettre de l'huile sur le feu. Gémeaux, la nouvelle lune vous place sous les projecteurs, à vous d'occuper le devant de la scène en brillant de tous vos feux, sans oublier de n'aveugler personne. Cancer, votre émotivité est plus forte que d'habitude, ne cherchez pas la petite bête, vous éviterez des complications. Lion, restez serein, ces retards vous seront utiles pour peaufiner votre stratégie, faire le point vous sera nécessaire. Vierge, si votre activité physique est grande aujourd'hui, vous aurez besoin d'une alimentation riche à ne pas confondre avec une nourriture trop grasse. Balance, en famille, la communication coince un peu, vous avez besoin de vous mettre au diapason avec vos proches. Scorpion, en amour comme pour tout d'ailleurs, un tien vaut mieux que deux tu l'auras, ne courez pas deux lièvres à la fois. Sagittaire, vous pourriez remporter haut la main une position que vous attendiez de se voir libérer depuis un moment. Capricorne, il faudra respecter certaines contraintes et des délais aujourd'hui, c'est un mal pour un bien, vous allez parfaire des détails clés. Verseau, vous avez soif de changement, mais il n'est pas encore temps de les mettre en œuvre, patience. Et enfin les poissons, votre hiérarchie se montre réceptive aujourd'hui, il est venu le temps de vous exprimer sans crainte. Bonne journée à tous.
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1: Salut, aujourd'hui un petit gazpacho avec ses chaleurs, ça fait toujours du bien d'avoir un petit peu de fraîcheur. Donc moi le gazpacho, je le prépare à l'avance, du coup il faut compter quand même 5 heures pour préparer un gazpacho. Parce qu'on va couper des tomates, des concombres, des oignons, un petit peu de poivron rouge. Et dedans je vais y mettre des tranches de pain de mie, donc pour justement absorber tout le jus des fruits qui vont donner tout cet aromate en fait au gazpacho. Donc tous les fruits coupés en morceaux dans un saladier, vous recouvrez d'eau avec quelques feuilles de basilic. Alors moi, ma petite astuce pour tout ça, donc vous laissez 5 heures au réfrigérateur, vous le sortez du réfrigérateur, vous le mixez le maximum de temps, bien mixé, que ça soit vraiment très lisse. Une fois que c'est mixé, ma petite astuce aujourd'hui, ça va être, vous mettez un petit peu de vinaigre balsamique, ça va relever un petit peu le gazpacho, un tout petit peu pour l'assaisonnement de sel, mais de sel de céleri. On reste sur les gazpacho, c'est un gazpacho de légumes sur le légume. Un petit peu de tabasco pour donner un côté un petit peu pimenté. Et moi, ce que j'aime bien faire, donc je cuis des œufs durs, je les écrase à la fourchette, je mélange avec des petits copeaux de parmesan et je viens verser le gazpacho sur ces œufs durs et sur ce mélange de parmesan. Une entrée fraîche et agréable. Bonne dégustation.
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0: L'auto, c'était Feder et Marassi sur Plage FM. Il y a quelques minutes, Arnaud Chartier, le chef du Pitaï, a partagé sa recette de gazpacho. Mais est-ce que vous avez les ingrédients pour le faire, ce gazpacho, là, dès ce soir, peut-être? Non, il fait peut-être pas assez chaud, peut-être dès ce week-end, alors. Hein? Eh ben non, ben voilà, donc il faut aller faire les marchés ce mardi matin. Vous pouvez notamment aller Place Weiss à Arès, vous pouvez aller à Audenge sur le parvis de l'église, vous pouvez également aller Place du 14 juillet à Andernous-les-Bains, Place du Général de Gaulle à Cazaux ou toujours sur la commune de la Teste de Buch en face de l'église ou alors le grand classique Place des Marquises à Arcachon. Donc vous n'avez aucune excuse pour ne pas réaliser le gazpacho d'Arnaud Chartier. Ah ouais, oh que je vous ai grillé. Ah, c'est... Eh oui, il est fier de lui. Dans quelques instants, les prévisions météo sur Plage FM.
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0: On nous prédit un ciel très nuageux ce matin avec quelques averses et quelques courtes éclaircies. Cet après-midi, le ciel devrait être plus variable avec, somme toute, toujours un risque d'averse. Du côté des températures, c'est très homogène tout au long de la journée avec 19 à 20 degrés ce matin et 20 à 21 degrés cet après-midi. Si vous allez à Bordeaux, vous retrouverez le même type de temps avec 20 degrés dans la matinée et 21 degrés dans l'après-midi. Et en ce qui concerne l'horaire des marées, la basse mer est prévue à 13h20, la pleine mer à 19h40 avec un coefficient de 69. Je vous souhaite un excellent mardi 2 juin. Aujourd'hui, ne manquez pas de célébrer Blandine et Vital et de leur faire découvrir Plage FM.
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J'aime beaucoup ce titre. Je l'ai déjà dit et je peux vous dire que j'ai pas fini de le dire. Hein. Je le redirai sans doute. Hein. C'était Olivia Rodrigo avec Drop Dead sur Plage FM pour terminer ce réveil bassin du mardi. Mais c'est pas grave parce que le mercredi aussi, entre 7h et 9h, il y a réveil bassin. Donc vous venez quand vous voulez. 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Voilà, donc c'est une raison supplémentaire pour ne pas rater le rendez-vous quotidien de Plage FM entre 7h et 9h. N'oubliez pas que Joël Confoulan nous dit un mot du bassin, ce sera tout à l'heure à 9h15, et que donc je reviens demain entre 7h et 9h. Évidemment, je ne vous laisse pas partir les oreilles vides, il y a une nouveauté Plage FM à partager ensemble. Boulevard désert avec Carbone, voici, c'est pas si facile. Belle journée sur la plage.

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2: Captal, seigneur médiéval du bassin, de nobles familles se sont succédé à ce titre à partir de 1300 avec Pierre Amadieu de Bordeaux au prieuré de Compriant à Biganos. Puis, à la teste, les Grailly, foi Cancale. Sivrac, le rival d'Audange résisté au château de Certes. Du dernier Captal, à Magneux de Ruat, il ne reste que le beau, mais très remanié, château du Teche.
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1: Aujourd'hui, je vais vous raconter l'histoire originale des pirogues aux vedettes, deuxième partie. Les chaloupes sardinières du bassin étaient les premières usines de pêcheurs. Elles appartenaient souvent à des particuliers de La Teste ou de Gujan qui n'avaient aucun intérêt à la pêche et qui louaient leurs bateaux aux pêcheurs. Elles étaient armées d'un équipage de 12 hommes endurcis, y compris les capitaines, de capacité de 3 à 4 tonneaux. Le bateau, bien sûr, même si les marins étaient réputés pour leur capacité d'absorption. Un tonneau égale 2,83 mètres cubes. La pêche à la pérougue, l'océan, durait de mai à octobre. Hors saison, les chaloupes étaient utilisées pour le transit en cabotage du vin, de la résine ou du goudron en liaison avec Bordeaux, la Bretagne ou le Pays Basque. L'armada de pêcheurs partait vers 2 ou 3 heures du matin à marée descendante, passait devant Notre-Dame d'Arcachon pour prier peut-être une dernière fois. Il franchissait les passes après avoir évalué à l'instinct et à l'expérience leur dangerosité. Arrivé au pit de pêche, à la sardine, à l'appréciation du chef de bord, les mâts étaient tombés. On balançait le rogue, l'appât constitué d'œufs de poisson et de sable pour les agglomérer. Les premiers chantiers navals plus importants se développent à Lormont et notamment pour y construire en 1836 le premier chalutier à vapeur du monde imaginé par le capitaine David Allègre d'Arès. Ces perspectives économiques, celles sociales de la prochaine ville nouvelle d'Arcachon et l'évolution technologique allaient inspirer de nouveaux entrepreneurs sur le bassin. 1866 s'installe le premier chantier naval d'Arcachon au Mougne. Auguste Bert, puis Barrière en 1874. En 1928, le chantier Bonin déménage de Lormont, créé depuis 1863, vers La Teste, à L'Aiguillon. L'installation et le développement des pêcheries au bord de la plage de la ville nouvelle d'Arcachon va nécessiter des entreprises nautiques sur place. 1865, implantation de la Société des pêcheries de l'océan, Harry Johnson, et ses deux premiers chalutiers construits en Angleterre, en fer et à hélice, qui substitua rapidement les roues à aube. Auguste Bert, charpentier de marine émérite d'Arcachon, construit à la fin des années 1880 un bac à voile expérimental, grande voile et foque, nécessaire pour le transport des charges lourdes ostréicoles, ces nouvelles, tuiles et pochons d'huîtres, et forestières, transport des premières grumes de pin, mais aussi pour installer les corps morts des yachts devant Arcachon. Leur tirant d'eau était de 30 cm seulement, 50 cm en charge, leur permettant d'accéder au plus près dans les parcs. Auguste Bert s'associe en 1903 avec les chantiers d'Albert Quash pour construire pendant l'hiver 1902 la première pinasse à moteur au pétrole lampant, la Libellule. La coque sera allongée pour ne pas réduire l'espace de pêche, l'hélice relevable. Le règne des pétroleuses était né. Je vous dis à la semaine prochaine pour la suite et la fin de cette épopée des bateaux du bassin d'Arcachon.
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1: Comme tous les mardis, nous parlons de l'actualité de l'emploi sur les bords du bassin d'Arcachon et même au-delà. Aujourd'hui, nous allons parler d'un partenariat entre France Travail et une plateforme qui s'appelle My Job Glasses. Pour tout savoir avec nous, il y a Sybille depuis France Travail à Andernous-les-Bains. Bonjour Sybille, de quoi s'agit-il ?
2: Bonjour François, bonjour à tous. Alors, on le sait, l'accès à l'information, aux échanges et aux retours d'expérience joue un rôle clé dans les parcours d'orientation et d'insertion professionnelle. Pourtant, l'accès à un réseau de professionnels reste encore assez inégal. Et c'est dans ce contexte que France Travail et My Job Glasses ont conclu un partenariat afin de faciliter la mise en relation avec des professionnels engagés. Grâce à sa plateforme numérique et à son appli mobile, My Job Glasses donne accès à tous ceux qui en ont besoin à un réseau de plus de 82 000 professionnels disponibles pour échanger et faire découvrir leur métier, leur secteur d'activité ou leur entreprise. Oui, 82 000 ambassadeurs issus de divers secteurs d'activité disponibles pour témoigner de leur expérience professionnelle, partager la réalité du terrain et présenter les entreprises qu'ils ont connues. Que ce soit pour découvrir des nouveaux métiers auprès de ceux qui les exercent, confirmer un projet d'immersion ou de formation, se renseigner sur une entreprise ou préparer son arrivée dans l'emploi, la rencontre professionnelle est utile à tout moment de son parcours. Si vous êtes à la recherche d'un métier ou d'une formation, My Job Glasses vous accompagne dans la découverte des métiers et des choix de parcours possibles grâce aux témoignages de professionnels. Si vous êtes à la recherche d'une opportunité professionnelle, en vous créant un réseau, peu importe l'origine sociale ou géographique, les relations établies peuvent vraiment révéler des opportunités. Si vous avez besoin de conseils aussi pour améliorer votre employabilité, les professionnels de la plateforme partagent des conseils personnalisés pour vous aider dans vos candidatures et à vous préparer à de potentiels entretiens. My Job Glasses vous offre un réseau pour clarifier vos projets professionnels et augmenter vos chances de succès en échangeant directement avec des pros. Donc, pas d'hésitation, foncez hein, et connectez-vous sur le site directement My Job Glasses ou sur l'Emploi Store France Travail.
1: Merci pour ce très bon plan, Sybille. Si vous avez pris la rubrique en cours de route, pas de panique, vous pourrez la réécouter sur plagefm.fr avec des liens directs vers le site de France Travail et un lien vers ce fameux site My Job Glasses. Demain, retour des offres d'emploi avec vous, Sybille. À demain.
2: À demain.
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2: Captal, seigneur médiéval du bassin, de nobles familles se sont succédé à ce titre à partir de 1300 avec Pierre Amadieu de Bordeaux au prieuré de Compriant à Biganos. Puis, à la teste, les Grailly, foi Cancale. Sivrac, le rival d'Audange résisté au château de Certes. Du dernier Captal, Amagneux de Ruat, il ne reste que le beau, mais très remanié, château du Teche.
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1: Aujourd'hui, je vais vous raconter l'histoire originale des pirogues aux vedettes, deuxième partie. Les chaloupes sardinières du bassin étaient les premières usines de pêcheurs. Elles appartenaient souvent à des particuliers de La Teste ou de Gujan qui n'avaient aucun intérêt à la pêche et qui louaient leurs bateaux aux pêcheurs. Elles étaient armées d'un équipage de 12 hommes endurcis, y compris les capitaines, de capacité de 3 à 4 tonneaux. Le bateau, bien sûr, même si les marins étaient réputés pour leur capacité d'absorption. Un tonneau égale 2,83 mètres cubes. La pêche à la péougue, l'océan, durait de mai à octobre. Hors saison, les chaloupes étaient utilisées pour le transit en cabotage du vin, de la résine ou du goudron en liaison avec Bordeaux, la Bretagne ou le Pays Basque. L'armada de pêcheurs partait vers 2 ou 3 heures du matin à marée descendante, passait devant Notre-Dame d'Arcachon pour prier peut-être une dernière fois. Ils franchissaient les passes après avoir évalué à l'instinct et à l'expérience leur dangerosité. Arrivés au pit de pêche, à la sardine, à l'appréciation du chef de bord, les mâts étaient tombés. On balançait le rogue, l'appât constitué d'œufs de poisson et de sable pour les agglomérer. Les premiers chantiers navals plus importants se développent à Lormont et notamment pour y construire en 1836 le premier chalutier à vapeur du monde imaginé par le capitaine David Allègre d'Arès. Ces perspectives économiques, celles sociales de la prochaine ville nouvelle d'Arcachon et l'évolution technologique allaient inspirer de nouveaux entrepreneurs sur le bassin. 1866 s'installe le premier chantier naval d'Arcachon au Mougne. Auguste Bert, puis Barrière en 1874. En 1928, le chantier Bonin déménage de Lormont, créé depuis 1863, vers La Teste, à L'Aiguillon. L'installation et le développement des pêcheries au bord de la plage de la ville nouvelle d'Arcachon va nécessiter des entreprises nautiques sur place. 1865, implantation de la Société des pêcheries de l'océan, Harry Johnson, et ses deux premiers chalutiers construits en Angleterre, en fer et à hélice, qui substitua rapidement les roues à aube. Auguste Bert, charpentier de marine émérite d'Arcachon, construit à la fin des années 1880 un bac à voile expérimental, grande voile et foque, nécessaire pour le transport des charges lourdes ostréicoles, ces nouvelles, tuiles et pochons d'huîtres, et forestières, transport des premières grumes de pin, mais aussi pour installer les corps morts des yachts devant Arcachon. Leur tirant d'eau était de 30 cm seulement, 50 cm en charge, leur permettant d'accéder au plus près dans les parcs. Auguste Bert s'associe en 1903 avec les chantiers d'Albert Quash pour construire pendant l'hiver 1902 la première pinasse à moteur au pétrole lampant, la Libellule. La coque sera allongée pour ne pas réduire l'espace de pêche, l'hélice relevable. Le règne des pétroleuses était né. Je vous dis à la semaine prochaine pour la suite et la fin de cette épopée des bateaux du bassin d'Arcachon.
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2: Le ciel est très nuageux, avec un risque d'averse, mais également avec de courtes éclaircies ce soir et cette nuit. Demain, la matinée devrait se dérouler sous un ciel parsemé de nombreux nuages, mais offrant de belles éclaircies. Dans l'après-midi, les éclaircies vont se faire beaucoup plus courtes. Du côté des températures, ce sera encore homogène demain, avec 19 à 20 degrés dans la matinée et 21 à 22 degrés dans l'après-midi. Si vous allez à Bordeaux, demain c'est le même type de temps, avec 20 degrés le matin et 22 degrés l'après-midi. En ce qui concerne l'horaire des marées, la pleine mer est prévue à 19h40 avec un coefficient de 69. La basse mer à 1h45, la pleine mer de nouveau à 8h avec un coefficient de 68 et la basse mer à 13h55. Excellent début de soirée, à l'écoute de Plage FM.
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1: Le ciel est très nuageux, avec un risque d'averse, mais également avec de courtes éclaircies ce soir et cette nuit. Demain, la matinée devrait se dérouler sous un ciel parsemé de nombreux nuages, mais offrant de belles éclaircies. Dans l'après-midi, les éclaircies vont se faire beaucoup plus courtes. Du côté des températures, ce sera encore homogène demain, avec 19 à 20 degrés dans la matinée et 21 à 22 degrés dans l'après-midi. Si vous allez à Bordeaux, demain c'est le même type de temps, avec 20 degrés le matin et 22 degrés l'après-midi. En ce qui concerne l'horaire des marées, la pleine mer est prévue à 19h40 avec un coefficient de 69. La basse mer à 1h45, la pleine mer de nouveau à 8h avec un coefficient de 68 et la basse mer à 13h55. Excellent début de soirée, à l'écoute de Plage FM.
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1: Comme tous les mardis, nous parlons de l'actualité de l'emploi sur les bords du bassin d'Arcachon et même au-delà. Aujourd'hui, nous allons parler d'un partenariat entre France Travail et une plateforme qui s'appelle My Job Glasses. Pour tout savoir avec nous, il y a Sybille depuis France Travail à Andernous-les-Bains. Bonjour Sybille, de quoi s'agit-il ?
2: Bonjour François, bonjour à tous. Alors, on le sait, l'accès à l'information, aux échanges et aux retours d'expérience joue un rôle clé dans les parcours d'orientation et d'insertion professionnelle. Pourtant, l'accès à un réseau de professionnels reste encore assez inégal. Et c'est dans ce contexte que France Travail et My Job Glasses ont conclu un partenariat afin de faciliter la mise en relation avec des professionnels engagés. Grâce à sa plateforme numérique et à son appli mobile, My Job Glasses donne accès à tous ceux qui en ont besoin à un réseau de plus de 82 000 professionnels disponibles pour échanger et faire découvrir leur métier, leur secteur d'activité ou leur entreprise. Oui, 82 000 ambassadeurs issus de divers secteurs d'activité disponibles pour témoigner de leur expérience professionnelle, partager la réalité du terrain et présenter les entreprises qu'ils ont connues. Que ce soit pour découvrir des nouveaux métiers auprès de ceux qui les exercent, confirmer un projet d'immersion ou de formation, se renseigner sur une entreprise ou préparer son arrivée dans l'emploi, la rencontre professionnelle est utile à tout moment de son parcours. Si vous êtes à la recherche d'un métier ou d'une formation, My Job Glasses vous accompagne dans la découverte des métiers et des choix de parcours possibles grâce aux témoignages de professionnels. Si vous êtes à la recherche d'une opportunité professionnelle, en vous créant un réseau, peu importe l'origine sociale ou géographique, les relations établies peuvent vraiment révéler des opportunités. Si vous avez besoin de conseils aussi pour améliorer votre employabilité, les professionnels de la plateforme partagent des conseils personnalisés pour vous aider dans vos candidatures et à vous préparer à de potentiels entretiens. My Job Glasses vous offre un réseau pour clarifier vos projets professionnels et augmenter vos chances de succès en échangeant directement avec des pros. Donc, pas d'hésitation, foncez hein, et connectez-vous sur le site directement My Job Glasses ou sur l'Emploi Store France Travail.
1: Merci pour ce très bon plan, Sybille. Si vous avez pris la rubrique en cours de route, pas de panique, vous pourrez la réécouter sur plagefm.fr avec des liens directs vers le site de France Travail et un lien vers ce fameux site My Job Glasses. Demain, retour des offres d'emploi avec vous, Sybille. À demain.
2: À demain.
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Oserons-nous dire à nos enfants que nous sommes restés à côté? Ou vaudra-t-il mieux faire semblant?